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Ah, tu le sais, cousin. 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

0: Allez, on démarre cet agenda culturel avec quelques communiqués, avec notamment le projet artiste en circuit court proposé par Eurecart, avec la compagnie des deux dames au volant qui recherchent des complices pour leur création From Two. Elles sont en résidence à Saint-Hippo jusqu'au 17 octobre et la compagnie recherche des femmes et personnes sexisées à partir de 13 ans, disponibles pour les ateliers qu'il reste et le jour de la représentation. From Two, c'est une réappropriation urbaine dans laquelle trois femmes interrogent la place des corps dans l'espace public. Elles reviennent sur une place publique pour réparer et créer une nouvelle mémoire utopique, mais une utopie solidaire. Les ateliers, il y en a plusieurs, et le prochain a lieu ce samedi 10 octobre de 10h à midi. Il y en aura un autre, d'autres les mardis 13 et mercredi 14 de 18h à 20h, et enfin le samedi 17 de 10h à 17h pour finaliser cette résidence et le spectacle enfin. Les informations et inscriptions se prennent auprès de Tatiana au 06 87 07 12 54 ou par mail tatiana@eurecart.fr. La première édition des Fourmilières, le festival antifasciste et solidaire, se tient actuellement et jusqu'au 11 octobre, partout dans le Midi. Il y a actuellement une exposition sans dessin pour Gaza jusqu'à dimanche. C'est au local de l'autre côté à Ganges. Sinon, ce vendredi 9 à 20h de l'autre côté, il y aura une lecture de Matin Bras de Frank Pavlov avec un débat avec l'auteur. Une projection du court-métrage Un beau matin également au programme de ce soir. Demain, samedi 10, toute la journée à Ganges, entre le parc Charles Benoît et le Café du Siècle, et de l'autre côté, il y a une parade solidaire, un banquet populaire avec un couscous pour tous, deux spectacles par la muse de Jarakas et la compagnie La Petite Vitesse, des lectures Comme un chien par Giraud. 20h, il y aura un spectacle duo noise radiophonique intitulé Le silence des pantoufles de Antoine Chao et Cécile Gersaillon. Ce sera rediffusé en direct sur les ondes de Radio Escapade. Dimanche au Café du Siècle, dès 14h, c'est un atelier d'écriture intitulé Métapo. À 17h, Le Poulet, c'est un stand-up hip-hop par Lan Solo. Et 18h30, Un cœur des femmes. Sinon, du côté de la Grand Combe, ce vendredi 9 à la Combine, à 19h, c'est une soirée dub avec Scoop and Culture et impromptu de chants de lutte italien. Et samedi 10, toujours à la Grand Combe, à la Frénétique, dès 13h30, pas mal de choses avec notamment des projections, un débat, du live painting et à partir de 19h, des concerts avec Polar Crew, Queen Regina et Sharpie. Bar et restauration sur place, l'entrée se fait au D. On va faire un tour du côté du chapiteau du Grand Charivari à Avez, à côté du Vigan, avec pour ce vendredi 9 octobre le cabaret cirque par la compagnie Le Mouton à 5 pattes. C'est le spectacle Freaks Show plus concert de Volumatic et Divine Trash. Sur scène, les artistes de Freaks Show, dernière création de la compagnie, croiseront les univers de Divine Trash et Volumatic, rock, électro, numéro forain, violoncelle grinçante et rémine ondulant. Un étrange assemblage de sons, de corps et de curiosités impossible à ranger dans une seule case. C'est 12 euros au niveau de l'entrée. Les infos et réservations se font par téléphone au 06 41 84 11 68. Toujours sous le chapiteau du Grand Charivari, samedi, c'est une carte blanche aux assorties avec dès 17h un spectacle de magie et chansons de Bobby Lapointe par Gabriel Dessault. C'est à prix libre et c'est tout public. 21h, un concert de Grumpf. C'est 10 euros pour la participation. Les infos et réservations se font soit par mail sabinepommier@orange.fr, soit par téléphone au 06 23 38 41 11. Et dimanche, c'est la clôture du Grand Charivari avec dès 19h la soirée de clôture qui débute avec un concert de Sharpie et un DJ set. L'entrée est libre et sans réservation. Du côté du Jam à Montpellier, ce soir à 21h, c'est la sortie d'album du Grand Orchestre Philos. L'entrée est entre 12 et 16 euros. Et demain, au Jam, à 21h, c'est China Moss qui sera sur scène pour un concert. Et c'est entre 15 et 33 euros au niveau de l'entrée. Actuellement, le cirque Trottola propose son spectacle Strano et il le propose chez Baricco Tréteau à Montignargues. C'est au niveau de l'atelier Guest, au 15 chemin de Gourgon à Montignargues, à 20 minutes de Nîmes. Le spectacle sera joué ce soir et demain à 19h30 ainsi que dimanche à 17h30. Au programme acrobatie vertigineuse, clown, trapéziste, frissons, rire, émerveillement, le tout sur une musique à vous chavirer le cœur. Avant et après le spectacle, dans une ambiance conviviale, l'équipe de Baricco Tréteau vous propose une cuisine généreuse, bio et locale, des vins sélectionnés et des cocktails surprenants. Prévente sur baricco-tréteau.fr, c'est entre 14 et 18 euros. Sur place, une heure avant le début des représentations, ce sera entre 15 et 19 euros. Les infos au 06 17 78 37 90. Allez, on se rapproche de Saint-Hippolyte, on va au Pradé à présent, au bar du Pradé, qui nous propose ce soir à partir de 20h une soirée jazz manouche avec le Hot Club du café Insulinde d'Amsterdam, venu spécialement dans les Cévennes pour l'occasion. C'est en entrée libre et ceux qui le souhaitent peuvent jouer les morceaux proposés ou en proposer d'autres à condition qu'ils soient standards et dans le style Django. Quelques amplis sur place à disposition. Si vous souhaitez participer, venez avec votre instrument et votre câblage. Restauration sur place, mais c'est sympa de réserver avant. C'est donc au bar du Pradé, c'est ce soir, c'est à partir de 20h. Ce soir toujours, mais au Masmout à Montoulieu, c'est le karaoké de Mimi Show. C'est à partir de 19h30 et c'est donc au Masmout de Montoulieu. Venez clôturer l'été en douceur dans un cadre magnifique, entre amis, en famille ou en solo, en profitant d'un karaoké rien que pour vous, animé par Mimi. Voilà, ce sera au Chapeau. Sinon, du côté de la Maison de l'Eau à Allègre-les-Fumades, ce soir à 20h30, c'est Jazz Trio avec Michel Mar, Olivier Roman Garcia et Michel Altier. C'est une soirée en partenariat avec le festival Jazz au Parc, c'est tout public, c'est 14 euros en plein tarif, 11 en réduit ou abonné, 9 pour les abonnés réduits et gratuit pour les moins de 16 ans. C'est donc à la Maison de l'Eau à Allègre-les-Fumades, c'est ce soir à 20h30. Les 9 et 10 octobre, plusieurs communes du Parc National des Cévennes participent à un événement national consacré à la préservation de la nuit. Observer les étoiles, partir à la rencontre des chauves-souris, écouter des contes à la tombée de la nuit, comprendre les éclipses, sont autant d'animations proposées par 11 communes du Parc National pour sensibiliser petits et grands à la beauté du ciel étoilé. Je vais me concentrer sur les communes les plus proches, avec notamment ce soir à Saint-Romain-de-Caudière. C'est une soirée astronomie animée par Fanny Alibert de Cévennes Immersion, avec extinction de l'éclairage public dès 20h. Donc rendez-vous à partir de 19h30 à la bergerie du Trescol sur la départementale 153. Sinon, demain, samedi 10 octobre à Aulas, c'est une animation astronomie par Jean-Pierre Sombard, qui est astronome amateur et cofondateur de l'Observatoire d'Épise. Il y aura une extinction de l'éclairage public partiel. C'est à partir de 21h, rendez-vous au terrain de tennis en face de la salle polyvalente Paul Monté à Aulas. Samedi toujours, c'est à Colognac cette fois-ci, c'est une balade comptée dans le village qui vous est proposée. C'est rendez-vous à 18h45 devant la mairie, à 19h une immersion dans le monde de la nuit avec Jessica Ramière qui est technicienne au Parc National des Cévennes. 19h30, la balade comptée dans le village sur le thème de la nuit avec Sandy Blanc qui est conteuse. Et 20h30, dernière histoire et petite observation du ciel étoilé avec dégustation d'une tisane. Et enfin, samedi toujours à la salle Observation des étoiles, rendez-vous au stade municipal à partir de 20h30 avec Seb pour vous guider au milieu de toutes ces étoiles. Ce week-end, au foyer de Logrian-Florian, ça débute dès aujourd'hui, vendredi, et ça se poursuit jusqu'à dimanche. Ça s'intitule Regards croisés. C'est au foyer de Logrian-Florian. Et c'est auprès de mon arbre le thème de cette exposition photo. Donc aujourd'hui, vendredi 9 octobre de 14h à 17h, ouverture de l'exposition photo. 17h, lecture de Camille Chibaï, Petit Bourgeon et Petit Russe à la bibliothèque. De Logris en Florian, donc. Samedi 10 octobre, 10h, ouverture de l'exposition photo. Entre 14h et 19h, il y aura des jeux en bois XXL et thématiques animés par la ludothèque de Saint-Jean-du-Gard. 17h30, une conférence de Tristan Charles Dominique sur la vie de l'arbre. 18h30, vernissage de l'expo et apéritif offert par la mairie. Et enfin, dimanche 11 octobre, toujours à Logris en Florian. Dès 9h30, une balade thématique commentée. Rendez-vous devant le foyer. Et l'exposition photo sera visible dimanche de 14h à 17h. Un bain de langue occitane à l'occasion de Martrour qui approche, c'est ce samedi 10 octobre. C'est à partir de 10h à l'école des arts vivants, l'EAV, place de la mairie, au-dessus de la police municipale à Saint-Hippolyte-du-Fort. Donc enfants et adultes sont les bienvenus pour fabriquer, promener, jouer et parler en occitan pour la fête de Martrour. Voilà, c'est ce samedi 10 octobre à Saint-Hippo. Rendez-vous à partir de 10h à l'EAV, place de la mairie. Samedi 10 octobre, à partir de 10h jusqu'à pas d'heure, Urban Park à Alès fête ses 10 ans. Donc toute la journée de 10h à 21h, le skatepark est gratuit. De 17h à 21h, il y aura une jam session au niveau du skatepark avec challenge et best tricks contest avec des lots à gagner. Ensuite, à 21h, un concert avec les Ladybirds pour du rhythm and blues, soul et funk. Et la soirée se terminera avec un DJ set avec Floyd Appeman pour un mix groove discothèque. C'est donc samedi 10 octobre à partir de 10h à Urban Park à Alès pour leurs 10 ans. Samedi 10 octobre à la chapelle de Saint-André de Conquérac à 18h30, c'est un concert de chant rom et de méditerranée avec le groupe Aloma Trio. L'entrée est entre 5 et 15 euros à la chapelle Saint-André de Conquérac ce samedi à 18h30. Samedi toujours à 21h au cinéma Stevenson à Saint-Jean-du-Gard. L'entrée est gratuite, la participation est libre. C'est un concert de Sashka. Sashka, ce sont 6 musiciens pour un concert aux couleurs de la chanson française teintée de bossa nova, de swing manouche, de samba et de jazz. Sinon, dans le cadre des 9e journées des ateliers d'artistes d'Occitanie, ce samedi 10 et dimanche 11 octobre à Écotone, qui se trouve 6 rue des Maquisards à Ganges, c'est porte ouverte de 10h à 17h. L'ouverture des portes de Écotone avec une présentation des pièces et expérimentations réalisées sur le temps des ateliers. Il y aura la présentation de l'atelier de gravure mené par Loïc Perrani qui aborde la technique de la photogravure sur photo polymère. Il y aura également la présentation de l'atelier de photographie argentique et expérimentale inauguré l'année dernière par l'artiste Céline Courteau-Capelier. Et samedi à 16h, il y aura les lectures d'une nouvelle de Morpion au cœur des ombres montantes. C'est un texte préquel de la nouvelle poétique échouée dans le temps doux que Leïla Najel Ahmed Abdeloua Lawab a écrit en résidence de recherche à Écotone et qui sera exposé ce samedi. Sinon, du côté de l'atelier à Valrhog, c'est le retour des conférences à l'atelier avec ce samedi 10 octobre à 18h, une conférence de Michel Viennin sur l'héros de l'égual à la mer. Et sinon, à la bestiole à Viol-le-Fort, samedi, à partir de 16h, il y aura une présentation et dédicace de la BD Méditerranée de Aurel. Aurel, il est dessinateur de presse et auteur de bande dessinée et réalisateur. Et toute la journée à la bestiole, il y aura un atelier de sérigraphie sur vêtements de seconde main de la braderie du collectif Court Circuit avec un dessin d'Aurel. Ce samedi 10 octobre à Nîmes, c'est la fierté vénère, la pride radicale du sud de la France, avec entre 13h et 16h le village le village associatif place Jules Guesde à Nîmes. Donc, un temps pour se rencontrer, partager les luttes et les ressources, créer des liens et s'organiser ensemble. La manif, elle, partira à 16h de la place Jules Guesde jusqu'à 18h30. Venez avec vos pancartes, banderoles, slogans et vos plus belles tenues. Et dès 19h, une soirée contre à queer au bar du Midi, boulevard Gambetta, avec cantine, animation drag, DJ set, tarot, jeux et détente, le tout à prix libre. Samedi 10 octobre, toujours à Vézénobre, cette fois-ci dans la salle Pagès à 20h30, c'est l'association Campagne Art qui propose un baltrade avec le groupe Cévenix. L'entrée est à 8€ sur place, buvette et gâteau. Dimanche 11 octobre, c'est la 7e édition des Puces Couture à Saint-Hippolyte, en soutien à l'association La Fabrique à Chiffon. C'est de 8h30 à 15h. Si vous souhaitez un emplacement, c'est 8€ les 3 mètres linéaires. Et il vous faut réserver au 06 71 17 55 34. Tout ça, ça se déroule dans la cour de La Fabrique à Chiffon, aux 3 places Berthézen. Buvette et restauration sur place, de la restauration géorgienne avec Gourami et Miranda de l'association Essi. Sinon, dimanche, toujours, Sauf se mobilise une nouvelle fois aux côtés d'Étincelle Occitanie pour Octobre Rose. Tu pourras choisir entre un parcours de 6 km ou un parcours de 12 km à faire à ton rythme, en marchant ou en courant. Il y aura également un parcours proposé pour les enfants sous la responsabilité de leurs parents. Pour celles et ceux qui ont envie d'ajouter encore un peu plus de bonne humeur à cette matinée, les déguisements seront les bienvenus. Donc rendez-vous place Civelle devant la mairie de Sauve de 8h à 8h45. Pour les inscriptions sur place, 9h échauffement collectif, 9h30 départ de tous les parcours. La participation est de 10€ pour les adultes, 5€ pour les enfants de 6 à 12 ans, gratuit pour les moins de 6. Voilà, tous les fonds récoltés serviront à poursuivre l'accompagnement gratuit des personnes touchées par un cancer et à faire vivre le programme d'activité physique adaptée Oncosport, présent à Sauve depuis 2022. Sinon, les Sentiers Vagabonds à Anduze nous proposent une sortie famille, une rando nature autour de l'univers fascinant des champignons. C'est ce dimanche 11 octobre de 9h30 à 13h, c'est gratuit, mais la réservation est obligatoire vu que les places sont limitées. Un numéro de téléphone, le 04 66 60 24 16. Sinon, un concert à Saint-Félix-de-Palières, c'est ce dimanche 11 octobre, c'est à midi pour un concert brunch. C'est à Saint-Félix-de-Palières, au Félix Café, et c'est Somini Rhodes qui animera ce concert brunch. Sinon, ce dimanche, pour être plus précis, à Sumène se tient le Salon des Créateurs, avec plus de 50 artisans et créateurs qui investissent le village pour faire découvrir leurs univers, leurs créations et leurs savoir-faire. Bijoux, déco, objets d'art, textiles, créations artisanales et bien d'autres réalisations seront à découvrir tout au long de la journée. Il y aura également des animations musicales pour accompagner la journée, des animations théâtrales, buvettes et petites restaurations pour se retrouver autour d'un verre ou d'une pause gourmande, des jeux gonflables gratuits pour les enfants et visite des ateliers de confection du village. Voilà pour l'agenda culturel de ce jour. Il ne me reste plus qu'à vous souhaiter une bonne continuation à toutes et à tous à l'écoute de Radio Escapade, bien sûr.
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Graphic Novel. Bonjour à toutes et à tous. Graphic Novel aujourd'hui avec le récit de Sarah Phobe Miller et de Morgan Beam. Il s'intitule « Reste ». Le récit. C'est le premier jour de Terminal et Essie Rosen en a déjà marre. Sa meilleure amie est partie à la fac et répond à peine à ses messages. Chaque conversation avec sa mère tourne à la dispute et son petit ami est étrangement distant. La jeune fille compte les jours avant de pouvoir enfin intégrer le programme d'art dramatique de ses rêves à New York. Mais quand Essie rate son audition et que sa vie romantique implose, toutes les cartes sont rebattues. Elle se retrouve à devoir jouer dans la pièce de son lycée où elle donne la réplique à Christopher Sonne, dont le charme la prend au dépourvu. Suffira-t-il à lui faire tout oublier ou sera-t-il la pire décision de toute sa vie ? Le récit est à hauteur d'ado. Il y a toute la fragilité et les convictions et l'intensité de cette période qui apparaissent à travers le personnage d'Essie Rosen et des personnes qui l'entourent. Toute la difficulté dans ce genre de récit est de vraiment faire un personnage crédible qui est en phase avec la réalité que peuvent vivre les ados. C'est tout à fait le cas puisqu'il y a dans le parcours de Essie Rosen toute la désillusion qui est finalement un marqueur de l'adolescence très fort puisque là, et c'est le cas, il y a tout pour intégrer ce programme d'art dramatique et puis finalement ça ne va pas se faire, l'audition va être ratée. C'est une désillusion extrêmement forte, prégnante, qui va marquer le parcours de la jeune ado. La justesse des situations, l'ensemble des situations qui vont composer ce récit et qui vont vraiment faire un tout tout à fait crédible, tout à fait proche de ce que peut être la vie d'un jeune ado, l'irruption d'une modernité avec par exemple le téléphone, mais sans saturer l'espace narratif de cette présence, va faire qu'il y a une vraisemblance qui s'affirme au fur et à mesure de ce récit. C'est tout l'intérêt de ce graphic novel, c'est de pouvoir rendre compte de nos propres réactions et comment se sortir, quelle énergie faut-il, qu'est-ce qu'il faut accepter pour dépasser des échecs ou ce qui apparaît immédiatement comme un échec. Il y a une justesse de ton, une qualité des dialogues qui fait que les personnages vont exister, et pas seulement celui d'Essie Rosen, mais aussi les autres personnages qui l'entourent, comme par exemple celui de sa meilleure amie qui va donner des précisions sur son parcours. Et à chaque fois, il y a une sorte de raison qui nourrisse les situations et qui fait que Essie Rosen va être obligée d'avancer avec elle. Deux femmes sont à l'origine de ce graphic novel. Sarah Phobe Miller est scénariste, autrice, éditrice également, et elle a avec ce récit donné toute le talent, tout son talent de scénariste. Morgan Beam est une artiste et illustratrice freelance qui vit également aux États-Unis et qui a déjà collaboré avec DC Comics, Boom Studio et Image Comics. Le choix de la mise en couleur est celui de la bichromie, c'est-à-dire on a le blanc, bien sûr, et puis ce bleu, avec un bleu intense, prusse, qui va permettre de remplacer le noir et de faire tout le contour, toute la précision du dessin, toute la gestuelle, puisque Morgan Beam va avoir
un trait précis qui va rester proche des corps, va être dans la précision des plis des vêtements pour que les attitudes soient crédibles, va chercher les nuances dans les expressions, va s'attacher au regard, et les yeux, par exemple, sont des yeux en amande. Il y a vraiment le choix de ne pas utiliser cet autre versant de la bande dessinée qui utilise les deux points noirs pour représenter les regards, qui fonctionne également aussi. Et là, Morgan Beam choisit donc ses yeux en amande avec ce côté plus réaliste que ça donne, avec cette représentation qui est marquée par cela. Il y a un principe aussi de, et nous sommes dans un format comics qui est publié en français dans la collection Waves des éditions Delcourt, qui est au format roman, un peu plus petit que les comics habituels, et on a un découpage qui va être suffisamment dynamique, précis sur les entrées de pages, les entrées dans l'unité de lecture en haut à gauche et dans sa sortie en bas à droite, qui va se faire également avec précision. Donc il y a un rythme qui est apporté à ce récit, qui fait que sa lecture en reste très dynamique. Une réserve seulement, celle du lettrage, alors que les éditions Delcourt travaillent avec le studio Moscow Ale pour toute la partie comics, où on a vraiment un travail de lettrage qui s'apparente beaucoup plus à un lettrage calligraphié. Là, il y a vraiment le choix d'une police qui est assez proche de ce que pourrait faire un auteur en dessinant son lettrage, mais il est beaucoup plus froid, beaucoup plus sage. Il y a une espèce de rigueur numérique qui s'impose à la lecture des différents dialogues, et c'est vraiment préjudiciable. Le lettrage de Kevin Druel de Oshino Studio n'est pas à la hauteur d'un tel graphic novel, parce qu'il fait perdre de cette intimité, il fait perdre de cette précision à l'ensemble. Un récit sur l'adolescence de jeunes Américains qui va vraiment faire écho à celle des lycéens qui sont actuellement en train de manifester dans la rue. Reste de Sarah Fobb-Miller pour la partie scénario et de Morgan Beam pour la partie dessin, est publié par les éditions Delcourt dans la collection Waves. Les 256 pages de ce graphic novel sont au prix de 15€ et le livre a été imprimé en France. Nous finissons en musique avec la chorale d'hommes finlandaise Utrayat.

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Hey, tu sais, on va s'en faire encore. On va se faire encore un nouveau morceau qu'on n'a pas encore joué sur scène, celui-ci. Et on dédicace à vous tous parce que c'est un morceau qu'on a fait en chanson, à tous les concerts qu'on a fait, à vous tous, à tout le public qui nous soutient depuis le début. Le morceau s'appelle À chaque nouvelle page. Merci à vous.

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Boulez-vous les gars!

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0: Allez, on démarre cet agenda culturel avec quelques communiqués, avec notamment le projet artiste en circuit court proposé par Eurecart, avec la compagnie des deux dames au volant qui recherchent des complices pour leur création From Two. Elles sont en résidence à Saint-Hippo jusqu'au 17 octobre et la compagnie recherche des femmes et personnes sexisées à partir de 13 ans, disponibles pour les ateliers qu'il reste et le jour de la représentation. From Two, c'est une réappropriation urbaine dans laquelle trois femmes interrogent la place des corps dans l'espace public. Elles reviennent sur une place publique pour réparer et créer une nouvelle mémoire utopique, mais une utopie solidaire. Les ateliers, il y en a plusieurs, et le prochain a lieu ce samedi 10 octobre de 10h à midi. Il y en aura un autre, d'autres les mardis 13 et mercredi 14 de 18h à 20h, et enfin le samedi 17 de 10h à 17h pour finaliser cette résidence et le spectacle enfin. Les informations et inscriptions se prennent auprès de Tatiana au 06 87 07 12 54 ou par mail tatiana@eurecart.fr. La première édition des Fourmilières, le festival antifasciste et solidaire, se tient actuellement et jusqu'au 11 octobre, partout dans le Midi. Il y a actuellement une exposition sans dessin pour Gaza jusqu'à dimanche. C'est au local de l'autre côté à Ganges. Sinon, ce vendredi 9 à 20h de l'autre côté, il y aura une lecture de Matin Bras de Frank Pavlov avec un débat avec l'auteur. Une projection du court-métrage Un beau matin également au programme de ce soir. Demain, samedi 10, toute la journée à Ganges, entre le parc Charles Benoît et le Café du Siècle, et de l'autre côté, il y a une parade solidaire, un banquet populaire avec un couscous pour tous, deux spectacles par la muse de Jarakas et la compagnie La Petite Vitesse, des lectures Comme un chien par Giraud. 20h, il y aura un spectacle duo noise radiophonique intitulé Le silence des pantoufles de Antoine Chao et Cécile Gersaillon. Ce sera rediffusé en direct sur les ondes de Radio Escapade. Dimanche au Café du Siècle, dès 14h, c'est un atelier d'écriture intitulé Métapo. À 17h, Le Poulet, c'est un stand-up hip-hop par Lan Solo. Et 18h30, Un cœur des femmes. Sinon, du côté de la Grand Combe, ce vendredi 9 à la Combine, à 19h, c'est une soirée dub avec Scoop and Culture et impromptu de chants de lutte italien. Et samedi 10, toujours à la Grand Combe, à la Frénétique, dès 13h30, pas mal de choses avec notamment des projections, un débat, du live painting et à partir de 19h, des concerts avec Polar Crew, Queen Regina et Sharpie. Bar et restauration sur place, l'entrée se fait au dé. On va faire un tour du côté du chapiteau du Grand Charivari à Avez, à côté du Vigan, avec pour ce vendredi 9 octobre le cabaret cirque par la compagnie Le Mouton à 5 pattes. C'est le spectacle Freaks Show plus concert de Volumatique et Divine Trash. Sur scène, les artistes de Freaks Show, dernière création de la compagnie, croiseront les univers de Divine Trash et Volumatique, rock, électro, numéro forain, violoncelle grinçante et rémine ondulant. Un étrange assemblage de sons, de corps et de curiosités impossible à ranger dans une seule case. C'est 12€ au niveau de l'entrée. Les infos et réservations se font par téléphone au 06 41 84 11 68. Toujours sous le chapiteau du Grand Charivari, samedi, c'est une carte blanche aux assorties avec dès 17h un spectacle de magie et chansons de Bobby Lapointe par Gabriel Dessault. C'est à prix libre et c'est tout public. 21h, un concert de Grumpf, c'est 10€ pour la participation. Les infos et réservations se font soit par mail sabinepommier@orange.fr, soit par téléphone au 06 23 38 41 11. Et dimanche, c'est la clôture du Grand Charivari avec dès 19h la soirée de clôture qui débute avec un concert de Sharpie et un DJ set. L'entrée est libre et sans réservation. Du côté du Jam à Montpellier, ce soir à 21h, c'est la sortie d'album du Grand Orchestre Philos. L'entrée est entre 12 et 16 euros. Et demain, au Jam, à 21h, c'est China Moss qui sera sur scène pour un concert. Et c'est entre 15 et 33 euros au niveau de l'entrée. Actuellement, le cirque Trottola propose son spectacle Strano et il le propose chez Baricco Tréteau à Montignargues. C'est au niveau de l'atelier Guest, au 15 chemin de Gourgon à Montignargues, à 20 minutes de Nîmes. Le spectacle sera joué ce soir et demain à 19h30 ainsi que dimanche à 17h30. Au programme acrobatie vertigineuse, clown, trapéziste, frissons, rire, émerveillement, le tout sur une musique à vous chavirer le cœur. Avant et après le spectacle, dans une ambiance conviviale, l'équipe de Baricco Tréteau vous propose une cuisine généreuse, bio et locale, des vins sélectionnés et des cocktails surprenants. Prévente sur baricco-tréteau.fr, c'est entre 14 et 18 euros. Sur place, une heure avant le début des représentations, ce sera entre 15 et 19 euros. Les infos au 06 17 78 37 90. Allez, on se rapproche de Saint-Hippolyte, on va au Pradé à présent, au bar du Pradé qui nous propose ce soir à partir de 20h une soirée jazz manouche avec le Hot Club du café Insulinde d'Amsterdam, venu spécialement dans les Cévennes pour l'occasion. C'est en entrée libre et ceux qui le souhaitent peuvent jouer les morceaux proposés ou en proposer d'autres à condition qu'ils soient standards et dans le style Django. Quelques amplis sur place à disposition. Si vous souhaitez participer, venez avec votre instrument et votre câblage. Restauration sur place, mais c'est sympa de réserver avant. C'est donc au bar du Pradé, c'est ce soir, c'est à partir de 20h. Ce soir toujours, mais au Masmout à Montoulieu, c'est le karaoké de Mimi Show. C'est à partir de 19h30 et c'est donc au Masmout de Montoulieu. Venez clôturer l'été en douceur dans un cadre magnifique, entre amis, en famille ou en solo, en profitant d'un karaoké rien que pour vous, animé par Mimi. Voilà, ce sera au Chapeau. Sinon, du côté de la Maison de l'Eau à Allègre-les-Fumades, ce soir à 20h30, c'est Jazz Trio avec Michel Mar, Olivier Roman Garcia et Michel Altier. C'est une soirée en partenariat avec le festival Jazz au Parc, c'est tout public, c'est 14 euros en plein tarif, 11 en réduit ou abonné, 9 pour les abonnés réduits et gratuit pour les moins de 16 ans. C'est donc à la Maison de l'Eau à Allègre-les-Fumades, c'est ce soir à 20h30. Les 9 et 10 octobre, plusieurs communes du Parc National des Cévennes participent à un événement national consacré à la préservation de la nuit. Observer les étoiles, partir à la rencontre des chauves-souris, écouter des contes à la tombée de la nuit, comprendre les éclipses, sont autant d'animations proposées par 11 communes du Parc National pour sensibiliser petits et grands à la beauté du ciel étoilé. Je vais me concentrer sur les communes les plus proches, avec notamment ce soir à Saint-Romain-de-Caudière. C'est une soirée astronomie animée par Fanny Alibert de Cévennes Immersion, avec extinction de l'éclairage public dès 20h. Donc rendez-vous à partir de 19h30 à la bergerie du Trescol sur la départementale 153. Sinon, demain, samedi 10 octobre à Aulas, c'est une animation astronomie par Jean-Pierre Sombard, qui est astronome amateur et cofondateur de l'Observatoire d'Épise. Il y aura une extinction de l'éclairage public partiel. C'est à partir de 21h, rendez-vous au terrain de tennis en face de la salle polyvalente Paul Monté à Aulas. Samedi toujours, c'est à Colognac cette fois-ci, c'est une balade comptée dans le village qui vous est proposée. C'est rendez-vous à 18h45 devant la mairie, à 19h une immersion dans le monde de la nuit avec Jessica Ramière qui est technicienne au Parc National des Cévennes. 19h30, la balade comptée dans le village sur le thème de la nuit avec Sandy Blanc qui est conteuse. Et 20h30, dernière histoire et petite observation du ciel étoilé avec dégustation d'une tisane. Et enfin, samedi toujours à la salle Observation des étoiles, rendez-vous au stade municipal à partir de 20h30 avec Seb pour vous guider au milieu de toutes ces étoiles. Ce week-end, au foyer de Logrian-Florian, ça débute dès aujourd'hui, vendredi, et ça se poursuit jusqu'à dimanche. Ça s'intitule Regards croisés. C'est au foyer de Logrian-Florian. Et c'est auprès de mon arbre le thème de cette exposition photo. Donc aujourd'hui, vendredi 9 octobre de 14h à 17h, ouverture de l'exposition photo. 17h, lecture de Camille Chibaï, Petit Bourgeon et Petit Russe à la bibliothèque. De Laugrier-en-Florian donc. Samedi 10 octobre, 10h, ouverture de l'exposition photo. Entre 14h et 19h, il y aura des jeux en bois XXL et thématiques animés par la ludothèque de Saint-Jean-du-Gard. 17h30, une conférence de Tristan Charles Dominique sur la vie de l'arbre. 18h30, vernissage de l'expo et apéritif offert par la mairie. Et enfin, dimanche 11 octobre, toujours à Laugrier-en-Florian, dès 9h30, une balade thématique commentée, rendez-vous devant le foyer. Et l'exposition photo sera visible dimanche de 14h à 17h. Un bain de langue occitane à l'occasion de Martrour qui approche, c'est ce samedi 10 octobre. C'est à partir de 10h à l'école des arts vivants, l'EAV, place de la mairie, au-dessus de la police municipale à Saint-Hippolyte-du-Fort. Donc, enfants et adultes sont les bienvenus pour fabriquer, promener, jouer et parler en occitan pour la fête de Martrour. Voilà, c'est ce samedi 10 octobre à Saint-Hippo. Rendez-vous à partir de 10h à l'EAV, place de la mairie. Samedi 10 octobre, à partir de 10h jusqu'à pas d'heure, Urban Park à Alès fête ses 10 ans. Donc toute la journée de 10h à 21h, le skatepark est gratuit. De 17h à 21h, il y aura une jam session au niveau du skatepark avec challenge et best tricks contest avec des lots à gagner. Ensuite, à 21h, un concert avec les Ladybirds pour du rhythm and blues, soul et funk. Et la soirée se terminera avec un DJ set avec Floyd Appeman pour un mix groove discothèque. C'est donc samedi 10 octobre à partir de 10h à Urban Park à Alès pour leurs 10 ans. Samedi 10 octobre à la chapelle de Saint-André de Conquérac à 18h30, c'est un concert de chant rom et de méditerranée avec le groupe Aloma Trio. L'entrée est entre 5 et 15 euros à la chapelle Saint-André de Conquérac ce samedi à 18h30. Samedi toujours à 21h au cinéma Stevenson à Saint-Jean-du-Gard. L'entrée est gratuite, la participation est libre. C'est un concert de Sashka. Sashka, ce sont 6 musiciens pour un concert aux couleurs de la chanson française teintée de bossa nova, de swing manouche, de samba et de jazz. Sinon, dans le cadre des 9e journée des ateliers d'artistes d'Occitanie, ce samedi 10 et dimanche 11 octobre à Écotone, qui se trouve 6 rue des Maquisards à Ganges, c'est porte ouverte de 10h à 17h. L'ouverture des portes de Écotone avec une présentation des pièces et expérimentations réalisées sur le temps des ateliers. Il y aura la présentation de l'atelier de gravure mené par Loïc Perrani, qui aborde la technique de la photogravure sur photo polymère. Il y aura également la présentation de l'atelier de photographie argentique et expérimentale inauguré l'année dernière par l'artiste Céline Courteau-Capelier. Et samedi à 16h, il y aura les lectures d'une nouvelle de Morpion au cœur des ombres montantes. C'est un texte préquel de la nouvelle poétique échouée dans le temps doux que Leïla Najel Ahmed Abdeloua Lawab a écrit en résidence de recherche à Écotone et qui sera exposé ce samedi. Sinon, du côté de l'atelier à Valrhoc, c'est le retour des conférences à l'atelier avec ce samedi 10 octobre à 18h, une conférence de Michel Viennin sur l'héros de l'Égoual à la mer. Et sinon, à la Bestiole à Viol-le-Fort, samedi, à partir de 16h, il y aura une présentation et dédicace de la BD Méditerranée de Aurel. Aurel, il est dessinateur de presse et auteur de bande dessinée et réalisateur. Et toute la journée à la Bestiole, il y aura un atelier de sérigraphie sur vêtements de seconde main de la braderie du collectif Court Circuit avec un dessin d'Aurel. Ce samedi 10 octobre à Nîmes, c'est la fierté vénère, la Pride radicale du sud de la France, avec entre 13h et 16h le village le village associatif Place Jules Guesde à Nîmes. Donc un temps pour se rencontrer, partager les luttes et les ressources, créer des liens et s'organiser ensemble. La manif, elle, partira à 16h de la place Jules Guesde jusqu'à 18h30. Venez avec vos pancartes, banderoles, slogans et vos plus belles tenues. Et dès 19h, une soirée contre à queer au bar du midi, boulevard Gambetta, avec cantine, animation drag, DJ set, tarot, jeux et détente, le tout à prix libre. Samedi 10 octobre, toujours à Vézénobre, cette fois-ci dans la salle Pagès à 20h30, c'est l'association Campagne Art qui propose un baltrade avec le groupe Cévenix. L'entrée est à 8€ sur place, buvette et gâteau. Dimanche 11 octobre, c'est la 7e édition des Puces Couture à Saint-Hippolyte, en soutien à l'association La Fabrique à Chiffon. C'est de 8h30 à 15h. Si vous souhaitez un emplacement, c'est 8€ les 3 mètres linéaires. Et il vous faut réserver au 06 71 17 55 34. Tout ça, ça se déroule dans la cour de La Fabrique à Chiffon, aux 3 places Berthézen. Buvette et restauration sur place, de la restauration géorgienne avec Gourami et Miranda de l'association Essi. Sinon, dimanche, toujours Sauf se mobilise une nouvelle fois aux côtés d'Étincelle Occitanie pour Octobre Rose. Tu pourras choisir entre un parcours de 6 km ou un parcours de 12 km à faire à ton rythme, en marchant ou en courant. Il y aura également un parcours proposé pour les enfants sous la responsabilité de leurs parents. Pour celles et ceux qui ont envie d'ajouter encore un peu plus de bonne humeur à cette matinée, les déguisements seront les bienvenus. Donc rendez-vous place Civelle devant la mairie de Sauve de 8h à 8h45. Pour les inscriptions sur place, 9h échauffement collectif, 9h30 départ de tous les parcours. La participation est de 10€ pour les adultes, 5€ pour les enfants de 6 à 12 ans, gratuit pour les moins de 6. Voilà, tous les fonds récoltés serviront à poursuivre l'accompagnement gratuit des personnes touchées par un cancer et à faire vivre le programme d'activité physique adaptée Oncosport, présent à Sauve depuis 2022. Sinon, les Sentiers Vagabonds à Anduze nous proposent une sortie famille, une rando nature autour de l'univers fascinant des champignons. C'est ce dimanche 11 octobre de 9h30 à 13h, c'est gratuit, mais la réservation est obligatoire vu que les places sont limitées. Un numéro de téléphone, le 04 66 60 24 16. Sinon, un concert à Saint-Félix-de-Palière, c'est ce dimanche 11 octobre, c'est à midi pour un concert brunch. C'est à Saint-Félix-de-Palière au Félix Café et c'est Somini Rhodes qui animera ce concert brunch. Sinon, ce week-end, ce dimanche, pour être plus précis, à Sumène se tient le Salon des Créateurs, avec plus de 50 artisans et créateurs qui investissent le village pour faire découvrir leurs univers, leurs créations et leurs savoir-faire. Bijoux, déco, objets d'art, textiles, créations artisanales et bien d'autres réalisations seront à découvrir tout au long de la journée. Il y aura également des animations musicales pour accompagner la journée, des animations théâtrales, buvettes et petites restaurations pour se retrouver autour d'un verre ou d'une pause gourmande, des jeux gonflables gratuits pour les enfants et visite des ateliers de confection du village. Voilà pour l'agenda culturel de ce jour. Il ne me reste plus qu'à vous souhaiter une bonne continuation à toutes et à tous à l'écoute de Radio Escapade, bien sûr.
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